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0: We are 3,250 points. Point 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